s'attaque, attention, à la surconsommation. Irresponsable à ses yeux et dangereusement futile, il a d'ailleurs téléchargé sur son iPhone l'application qui s'appelle e-assistant contre les achats.

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0: Bah, il la remercie hein, de l'avoir accompagnée à la gare.
1: Vous parlez sérieusement ou vous vous moquez de moi?
0: Bah non, il se moque pas d'elle, mais regardez, tous ces journaux, ces cigares, tout ça.
1: Ah, je manque d'originalité, c'est vrai. 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
0: 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Et puis, il part que 15 jours.
1: Attendez un petit peu, dois-je comprendre?

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1: Yeah, Magic System. Hommage à Alpha Blondie.

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1: Bonjour à tous, nous fêtons Roland dans ce 13 mai. Alors cette semaine va-t-elle démarrer rapidement ?
2: Eh bien, pour vous, Bélier, quelques tensions sont à craindre avec un proche, alors essayez de temporiser un petit peu les choses.
1: Taureau, aujourd'hui, réfléchissez avant de parler, car tout ce que vous ferez ou tout ce que vous direz sera susceptible d'influencer votre avenir à long terme.
2: Gémeaux, il faudra mettre de l'eau dans votre vin pour parvenir à un accord avec une personne de votre entourage proche.
1: Cancer, une ouverture sur un projet, une idée reste possible, un nouvel engagement pourrait avoir lieu pour certains natifs du signe, alors ayez confiance.
2: Les lions, même si votre situation vous semble difficile, ne vous inquiétez pas, les choses vont s'arranger.
1: Vierge, le mensonge n'est pas la solution pour cacher une difficulté, essayez donc d'adopter une attitude plus responsable.
2: Balance, une contrariété semble vous attrister, alors sortez, voyez donc du monde afin de vous changer les idées.
1: Scorpion, vous bénéficiez d'une bonne énergie, le moral est au beau fixe.
2: Sagittaire, votre affabilité vous attire toutes les sympathies.
1: Capricorne, vous vous montrerez plus souple que d'habitude, surtout si vous avez des enfants.
2: Les Verseaux, utilisez votre intuition pour anticiper l'imprévisible.
1: Enfin, poisson, besoin de changement, de quoi déstabiliser votre entourage. Bonne journée à tous. À demain pour un nouvel horoscope, nous fêterons Mathias.

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Et si vous preniez enfin un moment pour vous ? 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
1: Bonne fête Roland, Rolanda, Servet. Leur couleur le vert, leur chiffre le 6. Les naissances du 13 mai, Grégory Le Marchal, chanteur français, le gagnant de la Star Academy en 2004. Frédéric Bourali, auteur, acteur et humoriste dans la série Scène de ménage. Christine Bravo, la présentatrice télévision. Daniel Russo, l'humoriste et acteur. Stevie Wonder, auteur, compositeur et interprète. Laurent Cabrol, l'écrivain, homme de radio et de télévision. En 1882, c'est la naissance de Georges Braque, peintre, cubiste, graveur, sculpteur français. En 1840, c'est la naissance d'Alphonse Daudet, l'écrivain, poète et auteur de pièces de théâtre. Les décès en 2019, Doris Day, l'actrice et chanteuse. En 2018, Margot Kidder, l'actrice. En 2015, Arlette Thomas, la comédienne de théâtre et actrice, personnalité majeure du doublage de voix. En 2012, Donald Dunn, le bassiste de blues, rock, membre des Blues Brothers. En 2005, Eddie Barclay, le compositeur et producteur de musique. En 1961, Gary Cooper, l'acteur américain. En 2021, Olivier Jean-Marie, animateur, réalisateur et scénariste de films d'animation. En 2014, une mine s'effondre dans l'ouest de la Turquie, 301 mineurs périssent dans l'accident. En 2008, France Environnement, le projet de loi sur les OGM est rejeté à l'Assemblée. En 2002, c'est la réouverture du tunnel du Mont-Blanc aux véhicules de plus de 19 tonnes après la catastrophe du 24 mars 1999. En 1994, c'est la sortie en salle du film La Reine Margot avec Isabelle Adjani. En 1917, à Fatima, au Portugal, trois enfants affirment avoir vu la Vierge Marie. Le dicton « Plus mai est chaud, plus l'an vaut » Avant Saint-Servais, point d'été, après Saint-Servais, plus de gelée.

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Attention aux dates limites, vous avez jusqu'au mardi 19 mai pour faire une déclaration papier et jusqu'au 4 juin pour faire une déclaration en ligne.

vous soyez débutant ou expert, Pierrette et ses conseils jardinage vous aideront à cultiver le jardin de vos rêves. On la retrouve juste après ce titre.

Bonjour à tous. Quel plaisir de voir ces légumes pousser dans le jardin. Retrouvons tout de suite l'astuce de ce matin. On va parler des salades qui peuvent être semées à l'intérieur dès le début du mois de mai. La plantation à l'extérieur des semis se fait ensuite vers la fin du mois de mai lorsque tout

risque de gel est écarté. Alors, si vous choisissez de faire vos semis, que ce soit en pépinière, en ligne ou en poquet, ou en godet, en alvéole, vous devez les éclaircir lorsque les pousses auront deux feuilles vraiment formées. Concernant la terre, vous devez avoir un sol riche en humus, auquel vous aurez donc apporté du compost. La terre devra être travaillée afin d'être ameublie et vous choisirez un emplacement lumineux, sans ombre, facilement accessible pour les arrosages réguliers. Indispensable pour une bonne croissance et pour éviter que les salades ne montent trop vite ou soient amères et dures. Une salade récoltée au potager n'a rien d'une salade achetée à l'épicerie. Fraîche et croquante, elle peut être semée tôt au potager et vous pouvez facilement dénicher des plants en jardinerie. Les légumes de température fraîche, choisissez des variétés qui tolèrent mieux la chaleur et qui montent en graines plus lentement. Les salades peuvent être aussi ressemées en fin d'été dès qu'un peu d'espace se libère au potager. Bonne journée à tous et à bientôt sur Radio Bellevue.

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amis joueurs, le cercle pongiste d'Anould vous invite à son super loto samedi. Rendez-vous à la salle Roger Loury à partir de 18h pour tenter votre chance au cours de 36 parties endiablées. 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Pour votre confort, une buvette et une restauration seront mises à disposition tout au long de la soirée. Notez qu'une planche minimum par chaise est demandée. 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

La poésie d'Alex Toucourt a encore frappé avec « Dans le bon désordre ». Il nous offre une bulle de légèreté et de sincérité. Un morceau acoustique qui fait du bien au moral et qui rassemble toutes les générations. C'est notre pépite de la semaine sur Radio Bellevue.

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0: 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Bonjour Rosette.
1: Bonjour à tous. Les astuces sur le bicarbonate. Barbecue en flamme. Quelle bonne idée de profiter du beau temps en faisant un barbecue. Sauf qu'il suffit d'un petit moment d'inattention pour retrouver sa grille en flamme. Fabriquez un modérateur de feu. Dans un pulvérisateur, mélangez une cuillerée à soupe de bicarbonate de soude et de l'eau. Dès que la flamme est trop importante, pulvérisez-la avec votre mélange. Ainsi, plus de flamme. À très vite sur votre radio pour d'autres astuces.

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Félicitations à notre heureux gagnant. Effectivement, il s'agissait bien de Julien Doré. Il remporte ses entrées pour le fort d'Uxonier. Le fort est une véritable capsule temporelle aux portes d'Épinal. Imaginez un dédale de galeries souterraines où le temps s'est arrêté. Vous y découvrirez des chambrées, les cuisines d'époque et même une usine électrique encore en place. Mais le plus impressionnant reste la célèbre tourelle Galopin, un colosse d'acier de 250 tonnes, l'unique exemplaire en état de fonctionnement aujourd'hui. C'est une visite fascinante d'environ 1h30 qui vous attend. Pensez à prendre une petite laine car les murs gardent la fraîcheur de l'histoire. Tarif 7€ et 3€ pour les enfants de 7 à 14 ans. Plus de renseignements sur le site fort-uxonier.fr.

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2: Bonjour à tous. C'est son plus haut niveau depuis plus de 5 ans. Le taux de chômage atteint 8,1% au premier trimestre 2026 selon des chiffres dévoilés ce matin par l'INSEE. Le chômage qui augmente en continu depuis fin 2024. Parmi les principaux touchés, les jeunes, le taux de demandeurs d'emploi dans leur catégorie atteint plus de 21%, supérieur de 2 points à son niveau d'il y a un an. Le gouvernement, toujours sur le front de l'antivirus, avec au moins 4 rendez-vous aujourd'hui. Stéphanie Rist devait ce matin aller à la rencontre des soignants avant d'être auditionnée en fin de matinée par la Commission des affaires sociales à l'Assemblée nationale. Dans l'après-midi, le deuxième point de situation quotidien réunira une nouvelle fois l'exécutif à Matignon. Enfin, une nouvelle réunion aura lieu entre les ministres de la Santé et de l'Union européenne. En attendant, les autorités sanitaires restent rassurantes. Elles l'assurent, le virus ne circule pas en France. On rappelle que 22 cas contacts ont été placés en quarantaine dans le pays. Les 5 passagers du navire sont toujours hospitalisés. 4 sont négatifs. La 5e positive est dans un état grave. Dans le reste de l'actualité, Donald Trump en Chine à partir d'aujourd'hui. C'est la première fois en presque 10 ans qu'un président américain se rend sur le territoire chinois. Le locataire de la Maison Blanche va notamment rencontrer demain son homologue Xi Jinping. Parmi les dossiers qui devront être abordés, l'Iran, les tensions commerciales ou encore la situation entre Taïwan et la Chine. La visite doit durer jusqu'à vendredi. Il dénonce une situation intenable. Les chauffeurs de taxi sont reçus aujourd'hui par le ministre des Transports pour parler de la hausse des prix du carburant, plus 30 à 50 euros sur un plein, alors que la plupart des chauffeurs passent à la pompe tous les jours ou tous les deux jours. Ils reprochent au gouvernement de les avoir oubliés lorsque les premières aides ciblées ont été mises en place pour certaines professions. Et puis on termine avec un mot de sport et ce match capital pour l'équipe de France de handball. La France joue sa qualification pour le Mondial 2027 ce soir contre la Tchéquie. Et c'est la première fois depuis 22 ans que les Bleus doivent passer par un barrage pour valider leur billet pour le Mondial. Coup d'envoi de la rencontre ce soir à partir de 20h avant le match retour dimanche à Orléans. Excellente matinée à tous. Ah.

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0: On retrouve Rachel avec ses astuces zen pour cultiver la sérénité au quotidien. Bonjour Rachel.
1: Bonjour Sylvie, bienvenue à tous. Les trois clés zen d'aujourd'hui vont nous permettre de comprendre les autres pour les voir de manière différente. S'efforcer de comprendre les autres, se mettre à leur place, c'est commencer à les aimer. Comprendre les autres, ne pas juger, c'est s'ouvrir et accepter la différence. Chacun est unique dans sa manière d'être et de penser. Chacun agit en fonction de ses valeurs personnelles. La différence est une vraie richesse. Accepter la différence. Trouver des solutions à la place des autres, nous savons le faire. Donner des conseils, c'est bien facile aussi. Mais aider pour de vrai, savons-nous le faire? Ouvrir votre cœur sans contrepartie, c'est laisser chacun libre de sa propre vie. Laisser à chacun sa liberté. Commencer à aimer les autres tels qu'ils sont ou tels qu'ils veulent être. Ne pas vouloir que les autres soient comme nous voudrions qu'ils soient. Changer soi-même avant de vouloir changer l'autre est un vrai challenge. Changez-vous vous-même. Si s'aimer les uns les autres était simple, le monde serait en paix. Si chacun s'efforçait de comprendre l'autre sans jugement, la vie serait moins compliquée. Si chacun faisait un petit effort pour aller vers l'autre, le bonheur pourrait bien être à notre portée. Voilà, je vous souhaite de passer une excellente journée, proche des autres, en appliquant les trois clés zen d'aujourd'hui, qui sont accepter la différence, laisser à chacun sa liberté, changez-vous vous-même.

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Ne tardez pas, vous avez jusqu'au 21 mai pour vous inscrire. 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

0: 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Et tout de suite, on retrouve l'instant bien-être avec Rachel.
1: Bonjour à tous. Aujourd'hui, je vais vous parler de la colère de l'enfant. Certains enfants ont des comportements coléreux, sont d'une irritabilité excessive, crient, hurlent, qui expriment parfois un trop-plein d'émotions ou un manque de défoulement. Vous pouvez calmer leur agressivité ou un certain degré d'instabilité en massant régulièrement et doucement les deux points suivants. Le premier point est situé juste sous la base du sternum. Le deuxième point est situé sur le nombril. Ces colères sont souvent passagères et parfois normales chez les enfants, mais il ne faut pas hésiter à consulter un spécialiste ou votre médecin si celle-ci le perturbe trop. Je vous souhaite de passer une très belle journée et surtout, prenez bien soin de vos enfants.

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Entre deux trouvailles, vous pourrez faire une pause conviviale avec la buvette et la restauration prévue sur place. Vous souhaitez y exposer? Il est encore temps de réserver vos emplacements. Le tarif est à 10 euros les 5 mètres, 20 euros les 10 mètres ou 30 euros les 15 mètres. Pour plus d'informations et pour vos réservations, composez le 06 07 62 11 75 ou le 06 87 83 42 85.

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1: Bonjour, ce matin, je vais vous parler de plats délicieux et réconfortants qui existent sous de multiples formes, les gratins. De la pomme de terre à la courgette en passant par le poisson, je vous dévoile tout, astuces et bienfaits, dans votre rubrique Parlons Cuisine. Les gratins sont des plats ultra versatiles. Le plus classique, c'est le gratin dauphinois avec ses pommes de terre fondantes et crémeuses, parfois relevées d'ail. Mais on peut aussi varier les plaisirs avec un gratin de légumes, comme de la courgette, du brocoli ou même des épinards. Pour une touche de nouveauté, essayez le gratin de poisson, comme le gratin de saumon ou un gratin de pâte qui plaît toujours aux petits comme aux grands. Et pourquoi ne pas explorer aussi un gratin sucré avec des fruits de saison, comme des pommes ou des poires? Pour un gratin parfait, l'astuce c'est d'ajouter une bonne couche de fromage râpé sur le dessus. Vous savez, cette belle croûte dorée et savoureuse. Vous pouvez aussi varier les fromages, un mélange de parmesan, gruyère et comté pour un goût riche et savoureux. Pour alléger un peu la recette, utilisez de la crème légère ou du lait à la place de la crème entière. Et petite astuce anti-gaspillage, si vous avez des légumes un peu fanés dans votre frigo, un gratin est une excellente solution pour les utiliser tout en les rendant délicieux. Les gratins, ce n'est pas que du réconfort, c'est aussi une manière de consommer des légumes de façon gourmande. L'ajout de légumes dans les gratins permet de profiter de leurs vitamines et fibres tout en se faisant plaisir. Le gratin de brocoli, par exemple, est une bonne source en vitamine C et en calcium, tandis que les pommes de terre apportent de l'énergie grâce aux glucides. Si vous y ajoutez des protéines comme du poisson ou de la viande, vous avez un repas complet et équilibré. Voilà, avec ces astuces et ces bienfaits, vous êtes prêts à réinventer vos gratins et à les décliner selon vos envies. N'oubliez pas, l'essentiel est de se faire plaisir tout en mangeant sainement. Alors à bientôt et restez à l'écoute de Radio Bellevue.

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3: Bonjour à tous. C'est son plus haut niveau depuis plus de 5 ans. Le taux de chômage atteint 8,1% au premier trimestre 2026 selon des chiffres dévoilés ce matin par l'INSEE. Le chômage qui augmente en continu depuis fin 2024. Parmi les principaux touchés, les jeunes, le taux de demandeurs d'emploi dans leur catégorie atteint plus de 21%, supérieur de 2 points à son niveau d'il y a un an. Le gouvernement, toujours sur le front de l'antivirus, avec au moins 4 rendez-vous aujourd'hui. Stéphanie Rist devait ce matin aller à la rencontre des soignants avant d'être auditionnée en fin de matinée par la Commission des affaires sociales à l'Assemblée nationale. Dans l'après-midi, le deuxième point de situation quotidien réunira une nouvelle fois l'exécutif à Matignon. Enfin, une nouvelle réunion aura lieu entre les ministres de la Santé et de l'Union européenne. En attendant, les autorités sanitaires restent rassurantes. Elles l'assurent, le virus ne circule pas en France. On rappelle que 22 cas contacts ont été placés en quarantaine dans le pays. Les 5 passagers du navire sont toujours hospitalisés. 4 sont négatifs, la 5e positive est dans un état grave. Dans le reste de l'actualité, Donald Trump en Chine à partir d'aujourd'hui. C'est la première fois en presque 10 ans qu'un président américain se rend sur le territoire chinois. Le locataire de la Maison Blanche va notamment rencontrer demain son homologue Xi Jinping. Parmi les dossiers qui devront être abordés, l'Iran, les tensions commerciales ou encore la situation entre Taïwan et la Chine. La visite doit durer jusqu'à vendredi. Il dénonce une situation intenable. Les chauffeurs de taxi sont reçus aujourd'hui par le ministre des Transports pour parler de la hausse des prix du carburant, plus 30 à 50 euros sur un plein, alors que la plupart des chauffeurs passent à la pompe tous les jours ou tous les 2 jours. Ils reprochent au gouvernement de les avoir oubliés lorsque les premières aides ciblées ont été mises en place pour certaines professions. Et puis on termine avec un mot de sport et ce match capital pour l'équipe de France de handball. La France joue sa qualification pour le Mondial 2027 ce soir contre la Tchéquie. Et c'est la première fois depuis 22 ans que les Bleus doivent passer par un barrage pour valider leur billet pour le Mondial. Coup d'envoi de la rencontre ce soir à partir de 20h avant le match retour dimanche à Orléans. Excellente matinée à tous.

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1: Bonne fête Roland, Rolanda, Servet, leur couleur le vert, leur chiffre le 6. Les naissances du 13 mai, Grégory Le Marchal, chanteur français, le gagnant de la Star Academy en 2004. Frédéric Bourali, auteur, acteur et humoriste dans la série Scènes de ménage. Christine Bravo, la présentatrice télévision. Daniel Russo, l'humoriste et acteur. Stevie Wonder, auteur, compositeur et interprète. Laurent Cabrol, l'écrivain, homme de radio et de télévision. En 1882, c'est la naissance de Georges Braque, peintre, cubiste, graveur, sculpteur français. En 1840, c'est la naissance d'Alphonse Daudet, l'écrivain, poète et auteur de pièces de théâtre. Les décès, en 2019, Doris Day, l'actrice et chanteuse. En 2018, Margot Kidder, l'actrice. En 2015, Arlette Thomas, la comédienne de théâtre et actrice, personnalité majeure du doublage de voix. En 2012, Donald Dunn, le bassiste de blues, rock, membre des Blues Brothers. En 2005, Eddie Barclay, le compositeur et producteur de musique. En 1961, Gary Cooper, l'acteur américain. En 2021, Olivier Jean-Marie, animateur, réalisateur et scénariste de films d'animation. En 2014, une mine s'effondre dans l'ouest de la Turquie, 301 mineurs périssent dans l'accident. En 2008, France Environnement, le projet de loi sur les OGM est rejeté à l'Assemblée. En 2002, c'est la réouverture du tunnel du Mont-Blanc aux véhicules de plus de 19 tonnes après la catastrophe du 24 mars 1999. En 1994, c'est la sortie en salle du film La Reine Margot avec Isabelle Adjani. En 1917, à Fatima, au Portugal, trois enfants affirment avoir vu la Vierge Marie. Le dicton « Plus mai est chaud, plus l'an vaut » avant Saint-Servais, point d'été, après Saint-Servais,

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0: c'est le moment de retrouver les conseils de Rachel pour vivre une vie plus zen. Bonjour Rachel.
1: Bonjour Sylvie, bonjour à tous. Connaissez-vous les vertus du sourire? Les trois clés zen d'aujourd'hui vont vous convaincre de l'adopter. Le sourire permet d'accéder à un monde plus serein, plus calme et plus positif. À quand remonte votre dernier sourire? À qui était-il destiné? Le sourire est à la vie ce qu'est le soleil à l'univers. Souriez et la vie vous sourira est un vieux dicton qui est bien vrai. Souriez à la vie pour être heureux. Avec le sourire, vous retrouverez la joie de vivre. Vous attirerez la sympathie. Vous admirerez ce qui vous entoure. Essayez de sourire pour voir votre monde changer. Vous allez devenir plus serein, plus calme et vos pensées seront plus positives. Offrez votre sourire sans modération pour qu'il soit contagieux. Sourire est si bénéfique qu'il devrait être prescrit par votre médecin. Alors, usez et abusez d'un sourire avec les trois clés zen d'aujourd'hui qui sont souriez à la vie, essayez de sourire, offrez votre sourire. Je vous souhaite de passer une très belle journée tout en souriant.

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C'est déjà l'heure de vous dire au revoir. Merci à vous pour votre écoute. On se retrouve ce soir dès 20h sur le 102 pour une émission années 80. En attendant, c'est Julie qui vous accompagne jusqu'à 12h30.

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2: Bonjour à tous. C'est son plus haut niveau depuis plus de 5 ans. Le taux de chômage atteint 8,1% au premier trimestre 2026 selon des chiffres dévoilés ce matin par l'INSEE. Le chômage qui augmente en continu depuis fin 2024. Parmi les principaux touchés, les jeunes, le taux de demandeurs d'emploi dans leur catégorie atteint plus de 21%, supérieur de 2 points à son niveau d'il y a un an. Le gouvernement, toujours sur le front de l'antivirus, avec au moins 4 rendez-vous aujourd'hui. Stéphanie Rist devait ce matin aller à la rencontre des soignants avant d'être auditionnée en fin de matinée par la Commission des affaires sociales à l'Assemblée nationale. Dans l'après-midi, le deuxième point de situation quotidien réunira une nouvelle fois l'exécutif à Matignon. Enfin, une nouvelle réunion aura lieu entre les ministres de la Santé et de l'Union européenne. En attendant, les autorités sanitaires restent rassurantes. Elles l'assurent, le virus ne circule pas en France. On rappelle que 22 cas contacts ont été placés en quarantaine dans le pays. Les 5 passagers du navire sont toujours hospitalisés. 4 sont négatifs, la 5e positive est dans un état grave. Dans le reste de l'actualité, Donald Trump en Chine à partir d'aujourd'hui. C'est la première fois en presque 10 ans qu'un président américain se rend sur le territoire chinois. Le locataire de la Maison Blanche va notamment rencontrer demain son homologue Xi Jinping. Parmi les dossiers qui devront être abordés, l'Iran, les tensions commerciales ou encore la situation entre Taïwan et la Chine. La visite doit durer jusqu'à vendredi. Il dénonce une situation intenable. Les chauffeurs de taxi sont reçus aujourd'hui par le ministre des Transports pour parler de la hausse des prix du carburant, plus 30 à 50 euros sur un plein, alors que la plupart des chauffeurs passent à la pompe tous les jours ou tous les deux jours. Ils reprochent au gouvernement de les avoir oubliés lorsque les premières aides ciblées ont été mises en place pour certaines professions. Et puis on termine avec un mot de sport et ce match capital pour l'équipe de France de handball. La France joue sa qualification pour le Mondial 2027 ce soir contre la Tchéquie. Et c'est la première fois depuis 22 ans que les Bleus doivent passer par un barrage pour valider leur billet pour le Mondial. Coup d'envoi de la rencontre ce soir à partir de 20h avant le match retour dimanche à Orléans. Excellente matinée à tous.

0: Préparez-vous à découvrir ce que le ciel vous réserve aujourd'hui.
1: Bonjour à tous, nous fêtons Roland dans ce 13 mai. Alors cette semaine va-t-elle démarrer rapidement ?
2: Eh bien, pour vous, Bélier, quelques tensions sont à craindre avec un proche, alors essayez de temporiser un petit peu les choses.
1: Taureau, aujourd'hui, réfléchissez avant de parler, car tout ce que vous ferez ou tout ce que vous direz sera susceptible d'influencer votre avenir à long terme.
2: Gémeaux, il faudra mettre de l'eau dans votre vin pour parvenir à un accord avec une personne de votre entourage proche.
1: Cancer, une ouverture sur un projet, une idée reste possible, un nouvel engagement pourrait avoir lieu pour certains natifs du signe, alors ayez confiance.
2: Les lions, même si votre situation vous semble difficile, ne vous inquiétez pas, les choses vont s'arranger.
1: Vierge, le mensonge n'est pas la solution pour cacher une difficulté. Essayez donc d'adopter une attitude plus responsable.
2: Balance, une contrariété semble vous attrister. Alors sortez, voyez donc du monde afin de vous changer les idées.
1: Scorpion, vous bénéficiez d'une bonne énergie. Le moral est au beau fixe.
2: Sagittaire, votre affabilité vous attire toutes les sympathies.
1: Capricorne, vous vous montrerez plus souple que d'habitude, surtout si vous avez des enfants.
2: Les Verseaux, utilisez votre intuition pour anticiper l'imprévisible.
1: Enfin, Poissons, besoin de changement, de quoi déstabiliser votre entourage. Bonne journée à tous. À demain pour un nouvel horoscope, nous fêterons Mathias.

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1: Bonjour à tous. Comme chaque mercredi, nous allons faire un tour en arrière, parler des inventions qui nous simplifient la vie. Aujourd'hui, découvrons l'origine du télégraphe. L'Américain Samuel Morse s'inspire des travaux de ses prédécesseurs, notamment André-Marie Ampère et François Arago, pour inventer un système simple et robuste. Après un voyage en Europe, c'est en 1832, sur le Sully, navire qui le ramène aux États-Unis, qu'il conçoit l'idée d'un télégraphe électrique. Après une conversation sur l'utilisation de l'électroaimant, et les travaux d'Ampère avec le géologue Charles Thomas Jackson. Le 20 juin 1840, un brevet est accordé pour l'invention du télégraphe électrique, pour lequel son assistant Alfred Weil invente un code original de transmission, le code Morse, via la transcription en une série de points et de traits des lettres de l'alphabet, des chiffres, de la ponctuation courante. Le point est une impulsion brève et le trait une impulsion longue. Et c'est en 1896, Marconi dépose un brevet de radioélectricité. Cependant, sa première émission de radiotélégraphie n'a eu lieu que 3 ans plus tard, entre la France et l'Angleterre. La première émission radio de voix et de musique a lieu en 1906. Ce système s'étendit considérablement pendant la Première Guerre mondiale. Bonne journée à tous.

0: les annonces des manifestations, c'est tout de suite sur Radio Belle.
1: C'est la fête du printemps, Provencher-sur-Fave.
0: La société des fêtes de Colloy-la-Grande vous invite à une journée placée sous la société des fêtes de Colloy-la-Grande.
1: Que vous soyez un chineur invité riche en découverte avec un grand vide grenier pour les particuliers et un marché des professionnels au
0: entre deux trouvailles,
1: c'est l'occasion
0: pour y faire
1: une pause conviviale avec la buvette et la restauration prévue sur place.
0: Vous souhaitez y exposer, il y a encore temps de réserver vos emplacements.
1: Le tarif est à 10 euros les 5 mètres sur place pour partager un bon moment,
0: 30 euros les 15 mètres.
1: Pour plus d'informations et pour vos réservations, composez le 06 07 62 11 75 ou le 06 87 83 42 85.
0: Envie d'une parenthèse artistique et culturelle ? En parallèle du festival transversal, l'association Grande Fosse Café vous invite à découvrir l'exposition de Florent et Christophe Meyer. Plongez dans l'univers de ces deux artistes à travers une sélection de peintures et de gravures. L'exposition se tient à la salle communale de la Grande Fosse, au centre, jusqu'au 23 mai. Vous pourrez admirer leur œuvre tous les samedis et dimanches, ainsi que durant toute la durée du festival transversal. L'entrée est libre et ouverte à tous. Pour plus d'infos, vous pouvez envoyer un mail à contact@grandefossecafe.fr. Du 14 au 17 mai, la 36e semaine des arts transforme notre vallée. De Saulcy au Valtin, en passant par Mandré et Entre-deux-Eaux, découvrez l'art sous toutes ses formes dans 10 communes partenaires. Peinture toute technique, photo, céramique, il y en a pour tous les goûts. Retrouvez le programme complet dans les offices du tourisme ou sur saintleonardexpression.fr. Alors, n'hésitez pas à vous y rendre. Du 14 au 16 mai, le festival transversal s'installe à Salles et l'équipe de Grande Fosse Café vous a concocté un programme aux petits oignons. Rendez-vous à leur stand pour 3 animations originales. Jeudi 14 mai dès 14h, un atelier essentiel pour les enfants, prévenir les morsures de chiens. Puis les vendredis et samedis de 14h à 19h, laissez parler votre imagination avec l'atelier gravure de Florent et Christophe Meyer. Ou alors venez booster votre vocabulaire avec les astuces motivantes de l'atelier Apprendre l'allemand. Toutes ces activités vous attendent au stand de Grande Fosse Café. Pour participer, il suffit de s'inscrire directement sur place. Amis joueurs, le cercle pongiste d'Anould vous invite à son super loto le samedi 16 mai. Rendez-vous à la salle Roger Loury à partir de 18h pour tenter votre chance au cours de 36 parties endiablées. Et cette année, les enjeux sont de taille avec une dotation de 3000 euros. À la clé, un dernier carton à 500 euros et un bingo à 200 euros. Pour votre confort, une buvette et une restauration seront mises à disposition tout au long de la soirée. Notez qu'une planche minimum par chaise est demandée. Les places sont prisées, alors ne tardez pas à réserver au 06 11 75 59 41. Avis aux pêcheurs et aux amoureux de la nature, l'association Sport et Loisirs vous invite à sa grande partie de pêche le samedi 23 mai. Rendez-vous au bord de l'étang de Bande-Lavelines pour une journée exceptionnelle placée sous le signe des grosses truites. Que vous soyez un mordu de la ligne ou que vous souhaitiez simplement profiter du cadre, la convivialité sera au rendez-vous. Côté pratique, la formule pêche plus repas est proposée à 25 euros et pour ceux qui souhaitent simplement accompagner et partager le déjeuner, le repas seul est proposé à 15 euros. Attention, l'événement se fera uniquement sur réservation. Pour vous inscrire, contactez dès maintenant le 06 66 10 94 90 ou le 06 78 08 72 71. Amis pêcheurs et membres de l'UNRPA de Saint-Dié, préparez vos lignes. L'association vous invite à sa grande journée de pêche le jeudi 4 juin à l'étang de Saint-Jean-d'Ormont. Attention, il y a du changement cette année pour garantir la convivialité et l'équité. Le placement des pêcheurs se fera désormais
1: par tirage au sort. Côté pratique, le prix du repas est fixé à 15 euros hors boisson et les pêcheurs devront s'acquitter d'une cotisation supplémentaire de 10 euros. Ne tardez pas, vous avez jusqu'au 21 mai pour vous inscrire. Pour cela, rendez-vous chaque jeudi matin lors de la permanence de l'UNRPA à l'espace café de Saint-Dié. Consommer autrement, c'est possible aujourd'hui à Provencher-sur-Fave puisque la boutique de la Croix-Rouge est ouverte cet après-midi de 13h30 à 15h30. Elle se situe derrière l'ancienne poste. Que vous cherchiez des chaussures, des livres ou des vêtements pour toute la famille, vous y ferez forcément une bonne affaire. L'association accepte également vos dons pour offrir une seconde vie à vos objets. Alors faites un geste pour la planète et pour une bonne action, rendez-vous cet après-midi pour une parenthèse solidaire. Vous pourrez donner votre sang mardi 19 mai à la salle Relais de la Cité de Bruyères de 15h30 à 19h30. Si vous aussi souhaitez passer votre annonce à l'antenne de Radio Bellevue, n'hésitez pas, appelez-moi au 03 29 57 37 74 du lundi au vendredi.
2: Comme toujours, merci Sylvie pour les bons plans du coin.

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2: Bonjour à tous. Le gouvernement se veut rassurant. Il y a assez de stocks de masques pour protéger la France pendant minimum 3 mois en cas de vague épidémique liée à l'antivirus. À ce stock stratégique s'additionnent tous les stocks privés et publics qui permettent d'étendre de plusieurs semaines la capacité de protection du pays. 22 personnes sont actuellement hospitalisées en France, cas contact d'une néerlandaise tuée par l'antivirus. La ministre de la Santé Stéphanie Rist concède qu'il y a encore des choses qu'on ne sait pas sur le virus. Une revalorisation du SMIC, le salaire minimum augmentera de 2,4% le 1er juin, conséquence de l'inflation. Selon le ministre du Travail Jean-Pierre Farandou, cette hausse représentera environ 44 euros bruts supplémentaires par mois. Êtes-vous éligible à l'indemnité carburant pour les grands rouleurs ? Un simulateur est mis en ligne aujourd'hui sur le site des impôts. Vous saurez si vous pouvez ou pas bénéficier du coup de pouce de 50 euros. Cette indemnité est destinée aux travailleurs dont le revenu fiscal de référence est inférieur ou égal à 16 880 euros et qui font plus de 15 km par jour. Le formulaire d'aide sera ouvert le 27 mai. C'est une page qui se tourne. L'enseigne de chaussures Minelli va définitivement fermer le 30 mai après plus de 50 ans d'existence. Les difficultés de Minelli remontent à plusieurs années. En 2023, elle avait été placée en redressement judiciaire. L'entreprise précise que pour les clients qui se rendront dans les magasins d'ici la fermeture, une remise exceptionnelle de 60% sera proposée. Donald Trump en Chine, visite de 2 jours du président américain, au cours de laquelle il rencontrera son homologue chinois Xi Jinping. Le sommet intervient dans un contexte de rivalité intense entre les deux premières puissances mondiales, entre la question de Taïwan et les enjeux stratégiques liés à la guerre au Moyen-Orient. Plusieurs accords commerciaux pourraient également être annoncés dans les domaines agricoles ou aéronautiques. Et puis la mort de Fleury Dinalo, footballeur considéré comme une légende de l'Olympique lyonnais. Il est resté près de 15 ans dans le club entre 1960 et 1974. Attaquant, il est encore à ce jour le meilleur buteur de l'histoire du club. Fleury Dinalo avait 83 ans. Voilà pour l'info, excellente journée.

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Vous étiez sur Radio Bellevue avec Dans le bon désordre de Alex Toucourt, un titre accompagné d'un clip officiel disponible en ligne avec notamment Alexandre Zapata et Arnaud Joyer à l'écran.

Voici votre rendez-vous emploi avec trois opportunités accessibles et locales. Si vous cherchez à vous lancer sans avoir forcément un diplôme ou une longue expérience, ces postes peuvent vous intéresser. Je commence avec le domaine du Haut-Jardin à Réopal, un établissement niché au cœur des Vosges. L'entreprise recrute un agent d'entretien et technicien jacuzzi. Il s'agit d'un CDI à temps plein, rémunéré entre 1800 et 2200 euros bruts par mois, selon votre expérience. Votre mission ? Prendre soin des équipements et du parc de 2 hectares, nettoyage et vidange des jacuzzi, entretien des cheminées dans les chalets, petit travail de maintenance et même un coup de main au potager bio. Aucune qualification n'est demandée, l'équipe vous formera en interne. Toujours à Réopal, le même domaine recherche un employé ou une employée de ménage en CDI à 35 heures. Vous serez la personne clé pour assurer la propreté des chambres et des chalets et pour gérer le linge, de la machine à la préparation finale. Là encore, pas besoin de diplôme, la formation est assurée sur place. Le salaire dépendra de vos compétences. Enfin, si vous souhaitez apprendre un métier en alternance, un restaurant de Saint-Dié-des-Vosges propose un contrat d'apprentissage de serveur ou serveuse. Pendant 12 mois, vous partagez votre temps entre l'entreprise et le centre de formation et préparez un titre professionnel de serveur. Vos missions iront de la mise en place de la salle à l'accueil des clients en passant par la prise de commande et le service. La rémunération varie entre 27 et 100% du SMIC selon votre âge, votre progression dans la formation et le rythme qui comprend des horaires décalés et des week-ends. La formation varie entre 27% et 100% du SMIC selon votre âge et votre progression dans la formation ainsi que le rythme qui comprend des horaires décalés et des week-ends. Si l'un des postes vous attire, n'hésitez pas à vous rendre directement sur le site de France Travail. Je vous souhaite bon courage dans vos démarches et à très bientôt pour une nouvelle rubrique emploi sur Radio Bellevue.

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2: Bonjour à tous. Il n'y a actuellement aucune raison de porter un masque. Les mots de la ministre de la Santé, Stéphanie Rist, auditionnée à l'Assemblée nationale sur la question de l'antivirus. La ministre précise que le virus ne circule pas pour le moment. Tous les malades éventuellement cas contact sont hospitalisés. Et Stéphanie Rist participera cet après-midi à une réunion des ministres de la Santé européens pour se coordonner. Le Premier ministre Sébastien Lecornu, lui, présidera une réunion de coordination interministérielle en fin d'après-midi. Plus de 1700 personnes confinées dans un paquebot en escale à Bordeaux après la mort d'un passager de 90 ans sur fond de suspicion de gastroentérite. Selon le journal Sud-Ouest, 50 autres passagers et membres d'équipage sont malades. Les passagers ne peuvent pas quitter le navire en attendant le résultat des analyses. Et quelle peine contre Nicolas Sarkozy ? Les avocats généraux annonceront cet après-midi les peines requises à l'encontre de l'ancien président et des 9 autres prévenus jugés devant la cour d'appel de Paris, tous entendus dans l'affaire des soupçons de financement libyen de la campagne présidentielle de 2007. Une légère augmentation des infractions anti-LGBT+, l'an dernier en France, 2% de hausse selon le ministère de l'Intérieur. Les infractions se concentrent principalement dans les agglomérations de plus de 200 000 habitants, en particulier à Paris. Les victimes sont majoritairement des hommes, souvent jeunes. Des données publiées quelques jours avant la journée internationale contre l'homophobie, dimanche. C'est du jamais vu. Depuis 1957, la consommation mondiale de vin est à son plus bas, avec une nouvelle baisse de 2,7% en 2025. Depuis 2018, la consommation mondiale a été réduite de 14%. La faute aux crises économiques, mais aussi à des changements générationnels. Et puis le foot, avec 2 matchs en retard de la 29e journée de Ligue 1 ce soir. À 19h, Brest reçoit Strasbourg, suivi à 21h de Lens-PSG. Le choc entre les deux premiers du championnat. Un match nul suffit aux Parisiens pour valider officiellement leur titre, le 5e consécutif. Voilà pour l'essentiel de l'info. Excellent après-midi.

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2: Bonjour à tous. Il n'y a actuellement aucune raison de porter un masque. Les mots de la ministre de la Santé, Stéphanie Rist, auditionnée à l'Assemblée nationale sur la question de l'antivirus. La ministre précise que le virus ne circule pas pour le moment. Tous les malades éventuellement cas contact sont hospitalisés. Et Stéphanie Rist participera cet après-midi à une réunion des ministres de la Santé européens pour se coordonner. Le Premier ministre Sébastien Lecornu, lui, présidera une réunion de coordination interministérielle en fin d'après-midi. Plus de 1700 personnes confinées dans un paquebot en escale à Bordeaux après la mort d'un passager de 90 ans sur fond de suspicion de gastroentérite. Selon le journal Sud-Ouest, 50 autres passagers et membres d'équipage sont malades. Les passagers ne peuvent pas quitter le navire en attendant le résultat des analyses. Et quelle peine contre Nicolas Sarkozy? Les avocats généraux annonceront cet après-midi les peines requises à l'encontre de l'ancien président et des 9 autres prévenus jugés devant la cour d'appel de Paris, tous entendus dans l'affaire des soupçons de financement libyen de la campagne présidentielle de 2007. Une légère augmentation des infractions anti-LGBT+, l'an dernier en France, 2% de hausse selon le ministère de l'Intérieur. Les infractions se concentrent principalement dans les agglomérations de plus de 200 000 habitants, en particulier à Paris. Les victimes sont majoritairement des hommes, souvent jeunes. Des données publiées quelques jours avant la journée internationale contre l'homophobie, dimanche. C'est du jamais vu. Depuis 1957, la consommation mondiale de vin est à son plus bas, avec une nouvelle baisse de 2,7% en 2025. Depuis 2018, la consommation mondiale a été réduite de 14%. La faute aux crises économiques, mais aussi à des changements générationnels. Et puis le foot, avec 2 matchs en retard de la 29e journée de Ligue 1 ce soir. À 19h, Brest reçoit Strasbourg, suivi à 21h de Lens-PSG. Le choc entre les deux premiers du championnat. Un match nul suffit aux Parisiens pour valider officiellement leur titre, le 5e consécutif. Voilà pour l'essentiel de l'info. Excellent après-midi.

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0: groupe.
1: Troisième lot. 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

Allez, je vous propose un dernier classique des années 70. Et si vous en voulez encore, on se donne rendez-vous la semaine prochaine, à la même heure, sur Radio Bellevue.

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Sam toi a trouvé un travail dans le cinéma. Et moi, moi je fais de la musique. On sera bientôt des stars, maman. 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

0: Eh oui, Technosystème, comme le dit cette petite voix d'intro, bienvenue dans ce 1091e épisode du Technosystème, c'est Greg au micro pour vous accompagner pour la prochaine heure, une heure qui va être entièrement dance. Comme d'habitude, vous connaissez l'émission. On va avoir donc de la nouveauté, du souvenir avec des titres 5 ans et 10 ans en arrière, des nouveautés mais également un coup de cœur et celui de la semaine dernière qu'on réécoutera. On va commencer cette émission avec l'Italo Dance.
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0: Icaro Project terminera cette série justement avec Questa Notte, remixé par Jerry Sound. Jonathan Pedrosa a déjà diffusé la semaine dernière un bon titre qui s'appelle Mil Dulce Amor. On aura du souvenir, direction 2021. En mai 2021, sortait Ramore Project avec Avenue de Club, remixé par Guy Stylers. Et de nouveautés pour commencer cette émission du Technosystème, Luna Project avec Sonio Caliente à venir dans quelques minutes, juste après DJ PMJ. Autre nouveauté, ça s'appelle la Musica Italo Dance. C'est une excellente nouveauté Italo Dance que je vous propose pour commencer notre Technosystème de cette semaine.
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2: Luna Projects.

0: Le meilleur de l'Italo Dance, le meilleur du Hands Up. C'est le menu du Technosystème dans votre radio. Greg au micro, toujours pour vous accompagner pour cette prochaine demi-heure, puisque l'Italo Dance en est terminé pour cette semaine. On va la laisser tranquillement de côté et je vous proposerai à nouveau 30 minutes la semaine prochaine. On va donc à présent passer au son Hands Up.
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0: On terminera l'émission avec le coup de cœur de la semaine dernière. Souvenez-vous, c'était Giga Dance qui l'avait signé avec How Can I. Ce sera donc en toute fin d'émission cet excellent coup de cœur. Hands Up Players avec Never Was Up sera là en nouveauté. On aura également dans quelques minutes Power Dice avec un remix de How Kun, direction 2016. Et ce remix qui était sorti en 2016, il y a déjà 10 ans, Clubbing Man avec Love Message, version donc 2016 à découvrir ou à redécouvrir tout à l'heure avec notre coup de cœur également dans cette série, c'est Slashers avec A Never Winding Dreams, remixé par Dance Corner. C'est notre coup de cœur cette semaine que je vais vous proposer dans son intégralité juste après cette union entre THT et Empire One avec le titre Over You. C'est en nouveauté dans le Technosystème.
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petites secondes de ce coup de cœur la semaine dernière, Giga Dance, How Can I, puisque c'est déjà la fin de cette émission du Technosystème numéro 1091. Je vous retrouverai la semaine prochaine avec à nouveau du son dance. Ce sera juste pour vous sur cette même radio. D'ici là, portez-vous.

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3: Bonsoir à tous. 7 ans de prison et 300 000 euros d'amende requis contre Nicolas Sarkozy. Jugé en appel pour le financement libyen présumé de sa campagne de 2007, le parquet national financier avait requis la même peine en première instance. Contre Claude Guéant, l'avocat général demande 6 ans d'emprisonnement et 100 000 euros d'amende, ainsi que la confiscation de l'un de ses appartements. Selon les procureurs, Nicolas Sarkozy a conclu un accord avec le dirigeant libyen de l'époque, Muammar Kadhafi, afin de percevoir des financements occultes. La décision de la justice devrait être rendue le 30 novembre. Le gouvernement fait un geste pour les taxis en pleine crise des carburants. La profession va bénéficier d'un remboursement partiel de la TICPE, la taxe intérieure de consommation sur les produits énergétiques. Une manière de soutenir la trésorerie des chauffeurs. 5 grandes fédérations de taxis ont été reçues ce matin au ministère des Transports. Une réunion des ministres de la Santé européens en ce moment. Stéphanie Rist s'entretient avec ses homologues pour se coordonner face à l'antivirus. La ministre a été auditionnée ce matin par les parlementaires de la Commission des Affaires Sociales. Elle a assuré qu'à l'heure actuelle, il n'y avait aucune raison de porter un masque. Une légère augmentation des infractions anti-LGBT+, l'an dernier en France, 2% de hausse selon le ministère de l'Intérieur. Les infractions se concentrent principalement dans les agglomérations de plus de 200 000 habitants, en particulier à Paris. Les victimes sont majoritairement des hommes, souvent jeunes. Des données publiées quelques jours avant la journée internationale contre l'homophobie, dimanche. 9 morts à Beyrouth dans des frappes israéliennes, selon les autorités libanaises. Parmi les victimes, il y aurait 2 enfants. L'armée israélienne a annoncé avoir lancé une nouvelle vague de frappes sur des objectifs du Hezbollah dans le sud du Liban. Demain, de nouveaux pourparlers sont prévus à Washington. Et puis le foot, 2 matchs en retard de la 29e journée de Ligue 1. Ce soir à 19h, Brest reçoit Strasbourg, suivi à 21h de Lens PSG. Le choc entre les 2 premiers du championnat. Un match nul suffit aux Parisiens pour valider officiellement leur titre, le 5e consécutif. Voilà pour l'info. Excellente fin d'après-midi. Merci.

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2: Bonsoir à tous. Les ministres de la Santé européens réunis cet après-midi pour évoquer l'antivirus. Opération de coordination entre Stéphanie Rist et ses homologues du Vieux Continent. La ministre française a par ailleurs été auditionnée ce matin par les parlementaires de la Commission des Affaires Sociales. Elle a assuré qu'à l'heure actuelle, il n'y avait aucune raison de porter un masque, même si la France en a les capacités. Écoutez.
3: Le stock stratégique de l'État est suffisant pour protéger le pays pendant minimum 3 mois en cas de vague épidémique. Encore une fois, je rappelle, c'est pas la situation actuelle. Il est d'ailleurs supérieur à la cible actée en sortie de Covid-19. Notre capacité de production de masques sur le sol français est estimée entre 2,6 et 3,5 milliards de masques par an. Cette capacité de production nationale est suffisante pour faire face à une pandémie type Covid-19. Elle peut d'ailleurs être étendue si nécessaire.
2: Après le bateau foyer d'antivirus, un autre paquebot attire l'attention près de Bordeaux cette fois. Plus de 1700 personnes sont confinées après une possible épidémie de gastro-entérite. Des analyses sont en cours. 7 ans de prison et 300 000 euros d'amende requis contre Nicolas Sarkozy. Jugé en appel pour le financement libyen présumé de sa campagne de 2007, le parquet national financier avait requis la même peine en première instance. La décision de la justice devrait être rendue le 30 novembre. Alors que le conflit au Moyen-Orient se poursuit, l'Agence internationale de l'énergie alerte sur la diminution des réserves pétrolières. L'agence prévient les pertes croissantes d'approvisionnement dans le détroit d'Ormuz épuisent les stocks mondiaux de pétrole à un rythme record. Et puis en foot, séance de rattrapage ce soir en Ligue 1, deux affiches décalées de la 29e journée. Brest-Strasbourg à 19h, suivi à 21h de Lens-PSG. Affiche de gala entre les deux meilleures équipes du championnat. Le PSG assurait définitivement son titre de champion avec un petit point. Voilà pour l'info, excellente soirée. Come on, guys.

Les annonces des manifestations, c'est tout de suite sur Radio Bellevue. Dimanche, rendez-vous à Provenchères-sur-Fave pour la grande fête du printemps organisée par la Société des fêtes de Colroy-la-Grande. Cette journée s'annonce riche en découvertes avec un grand vide-grenier pour les particuliers et un marché réservé aux professionnels. Entre deux trouvailles, vous pourrez faire une pause conviviale avec la buvette et la restauration prévue sur place. Vous souhaitez y exposer? Il est encore temps de réserver vos emplacements. Le tarif est à 10 euros les 5 mètres, 20 euros les 10 mètres ou 30 euros les 15 mètres. Pour plus d'informations et pour vos réservations, composez le 06 07 62 11 75 ou le 06 87 83 42 85. Envie d'une parenthèse artistique et culturelle? En parallèle du festival transversal, l'association Grande Fosse Café vous invite à découvrir l'exposition de Florent et Christophe Meyer. Plongez dans l'univers de ces deux artistes à travers une sélection de peintures et de gravures. L'exposition se tient à la salle communale de la Grande Fosse, au centre, jusqu'au 23 mai. Vous pourrez admirer leur œuvre tous les samedis et dimanches, ainsi que durant toute la durée du festival transversal. L'entrée est libre et ouverte à tous. Pour plus d'infos, vous pouvez envoyer un mail à contact@grandefossecafe.fr. Prêt pour une immersion culturelle? La 36e semaine des arts démarre fort. Ce soir à 20h30, rendez-vous à plein fin pour le concert gratuit de l'Union Musicale. Puis ne manquez pas l'inauguration officielle jeudi à 11h à Saint-Léonard. De Saulcy au Valtin en passant par Mandré et Entre-deux-Eaux, 10 communes vous ouvrent leurs portes. Vous pourrez découvrir peinture, photo, céramique, l'art y est partout. Retrouvez le programme dans les offices du tourisme ou sur le site saint-léonard-expression.fr. Du 14 au 16 mai, le festival transversal s'installe à Salles et l'équipe de Grande Fosse Café vous a concocté un programme aux petits oignons. Rendez-vous à leur stand pour 3 animations originales. Jeudi 14 mai dès 14h, un atelier essentiel pour les enfants, prévenir les morsures de chiens. Puis les vendredis et samedis de 14h à 19h, laissez parler votre imagination avec l'atelier gravure de Florent et Christophe Meyer. Ou alors venez booster votre vocabulaire avec les astuces motivantes de l'atelier Apprendre l'allemand. Toutes ces activités vous attendent au stand de Grande Fosse Café. Pour participer, il suffit de s'inscrire directement sur place. Amis joueurs, le cercle pongiste d'Anould vous invite à son super loto le samedi 16 mai. Rendez-vous à la salle Roger Loury à partir de 18h pour tenter votre chance au cours de 36 parties endiablées. Et cette année, les enjeux sont de taille avec une dotation de 3000 euros. À la clé, un dernier carton à 500 euros et un bingo à 200 euros. Pour votre confort, une buvette et une restauration seront mises à disposition tout au long de la soirée. Notez qu'une planche minimum par chaise est demandée. Les places sont prisées, alors ne tardez pas à réserver au 06 11 75 59 41. Avis aux pêcheurs et aux amoureux de la nature, l'association Sport et Loisirs vous invite à sa grande partie de pêche le samedi 23 mai. Rendez-vous au bord de l'étang de Bande-Lavelines pour une journée exceptionnelle placée sous le signe des grosses truites. Que vous soyez un mordu de la ligne ou que vous souhaitiez simplement profiter du cadre, la convivialité sera au rendez-vous. Côté pratique, la formule pêche plus repas est proposée à 25 euros et pour ceux qui souhaitent simplement accompagner et partager le déjeuner, le repas seul est proposé à 15 euros. Attention, l'événement se fera uniquement sur réservation. Pour vous inscrire, contactez dès maintenant le 06 66 10 94 90 ou le 06 78 08 72 71. Amis pêcheurs et membres de l'UNRPA de Saint-Dié, préparez vos lignes. L'association vous invite à sa grande journée de pêche le jeudi 4 juin à l'étang de Saint-Jean-d'Ormont.
Attention, il y a du changement cette année. Pour garantir la convivialité et l'équité, le placement des pêcheurs se fera désormais par tirage au sort. Côté pratique, le prix du repas est fixé à 15 euros hors boisson et les pêcheurs devront s'acquitter d'une cotisation supplémentaire de 10 euros. Ne tardez pas, vous avez jusqu'au 21 mai pour vous inscrire. Pour cela, rendez-vous chaque jeudi matin lors de la permanence de l'UNRPA à l'espace café de Saint-Dié. Les mercredis après-midi riment avec solidarité à Provenchères sur Fave. Chaque mercredi de 13h30 à 15h30, la Croix-Rouge vous accueille dans ses locaux situés juste derrière l'ancienne poste. Vêtements pour petits et grands, jouets, livres, bibelots, linge de maison, venez dénicher des pépites de seconde main à prix tout doux. L'association accepte également vos dons pour continuer ses actions. Acheter ou donner, c'est soutenir une belle cause près de chez vous. Vous pourrez donner votre sang mardi 19 mai à la salle Relais de la Cité de Bruyères de 15h30 à 19h30. Si vous aussi souhaitez passer votre annonce à l'antenne de Radio Bellevue, n'hésitez pas, appelez-moi au 03 29 57 37 74 du lundi au vendredi.

Les parfums de sa vie d'Art Nouveau sur Radio Bellu. Les deux titres qui vont suivre sont de la même année, 1987. On écoute donc le groupe Image avec Corps à Corps et Johnny Clegg et Savuka.

Philippe Laville avec Jamaïcaine, extrait de son album Nonchalance, sorti en 1986. On poursuit avec Eddie Mitchell, Le cimetière.

Catherine Lara à 21h sur Radio Bellevue. Le groupe néerlandais de musique New Wave, Fox the Fox, sort en 1984 leur plus grand succès, Precious Little Diamond, qu'on en écoute.

Michel Jonas avec la Bossa. Nous sommes ensemble jusqu'à 22h pour une émission années 80. À suivre Michel Berger et Patricia Casse.

Laurent Voulzy, Véronique Jeannot, ils formaient un joli couple à la ville, comme en chanson avec ce titre Désir, Désir, sorti en 84. À suivre Buzy, dyslexique.

Ryan Paris sur Radio Bellevue. Nous sommes en 1984, le groupe toulousain Gold connaît son premier succès, ça y est, ça sera plus près des étoiles. Ils se hisseront en deuxième place du top 50 à l'époque.

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Le groupe Animaux sur Radio Bellevue. C'est déjà le moment de se quitter. J'espère que vous avez passé un agréable moment à écouter tous ces titres connus ou moins connus des années 80. Allez, un petit dernier pour la route. Jean-Patrick Capdevielle au Chiquita. Ciao.

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